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1: Et premier sur la déconne, même le samedi matin, il est 6h01, nous sommes le samedi 22 août, hein, c'est un grand week-end de retour de vacances et c'est un grand week-end qui débute avec toute l'équipe du morning de D-Fool que vous allez retrouver en direct. D'ailleurs, il vous prépare une toute nouvelle saison totalement inédite, un hôtel Rancard le samedi 31 août, nouvelle saison du morning de D-Fool, toute la team en train de vous préparer tout ça, ils sont pressés de vous retrouver et on va préparer ça avec le meilleur de l'émission, une compile de Free Fighter, des combattants de MMA qui se sont retrouvés malgré eux à la une de l'actualité dans quelques secondes avec D-Fool et toute l'équipe. On va piler également avec l'homme de cet été 2026, Mauvais Joe.

0: de l'argent à gagner sur Skyrock. Et bah vous savez quoi, on va se le faire ce samedi matin, on va se le faire, le 100% cash. Déjà on va dire un grand bravo à Anaïs de Brou dans le 28 qui repart avec 500 euros. Félicitations à Camilla d'Andy, le 95, elle repart avec 700 euros. Camille également dans le 02 qui repart avec 600 balles. 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Alors il est 6h02, on est en direct, il y en a qui dorment, il y en a qui pioncent, donc l'idée bien évidemment c'est de les prendre de vitesse. 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Pato, on y va tout de suite pour un premier point sur l'actu et sur le sport. On débute avec la météo.
1: Ouais, salut Vincent, et hormis quelques passages nuageux, eh bien c'est un week-end calme et ensoleillé qui nous attend. Bon, en revanche, les températures sont en baisse. Hein. Prévoyez la petite veste si vous n'êtes pas encore sorti. Il fait ce matin seulement 10 degrés à Rennes et à Aurillac. On a 12 à Lille et dans le centre-Val de Loire. À 13 en région parisienne et en Bourgogne. 15 à Lyon et Toulouse. 20 sur la Côte d'Azur. Pour cet après-midi, il fera 20 en Normandie, 23 à Paris et dans le Grand Est, 25 à La Rochelle, 26 dans la vallée du Rhône et en Occitanie, et 30 quand même près de la Méditerranée. La pollution, la qualité de l'air est bonne, les indices entre 2 et 4.
0: L'arnaque à la double plaque d'immatriculation à découvrir dans les conseils pas chers de Romano, c'est dans moins de 10 minutes. Et la Pato, c'est parti pour l'actu.
1: Et la forêt de Fontainebleau, de nouveau ouverte, plus d'un mois après le violent incendie historique. La préfecture de Seine-et-Marne annonce que 80% du massif est accessible à partir d'aujourd'hui. Elle accueille chaque année 15 millions de visiteurs, notamment des habitants, des promeneurs, des touristes, des chasseurs ou encore des sportifs. Un drame dans le métro lyonnais. Un homme de 82 ans a fait un malaise cardiaque juste après une agression. Deux personnes venaient de lui arracher un collier en or. Les deux suspects âgés de 20 et 21 ans ont été interpellés quelques heures plus tard. Ils ont été placés en garde à vue pour vol avec violence ayant entraîné la mort. La rentrée scolaire ne s'est pas passée comme prévu en Suède. Plusieurs écoles ont été confinées. Un ancien élève de 18 ans armé d'une épée a fait irruption dans un lycée. Il y a un mort et plusieurs blessés. Il a été neutralisé par la police après avoir reçu une balle dans la jambe. Et puis Volodymyr Zelensky dénonce un acte ignoble. La Russie a ciblé un centre commercial ukrainien avec des drones en pleine journée. Le bilan provisoire fait état d'au moins 16 morts et plus d'une centaine de blessés. Des enfants font partie des victimes. L'Union européenne dénonce une terreur planifiée.
0: On passe au sport, Pato.
1: Et l'OM a réussi sa rentrée. Les Marseillais ont dominé Strasbourg 4-0 en match d'ouverture de la première journée de Ligue 1. Et pour son premier match au Vélodrome, Bruno Genesio était satisfait. Écoutez sa réaction au micro de Ligue 1 Plus.
2: C'est une bonne entrée en matière. On a fait un match, je pense, sérieux. On a réussi sur la durée à les user avec une bonne maîtrise technique.
1: Il y a 5 rencontres à suivre aujourd'hui. Hein. Lens Auxerre, Le Mans Brest, Nice Lorient, Toulouse Lyon et 3 Paris FC. Et puis la descente aux enfers continue pour les Girondins de Bordeaux. Le tribunal administratif a confirmé l'exclusion du club de foot des championnats nationaux. L'équipe est donc reléguée en Régional 1 à cause d'une mauvaise gestion financière. Le sextuple champion de France risque désormais une liquidation judiciaire en cas de retrait du repreneur.
0: Ben merci pour toutes ces infos, Pato, et on va te retrouver tout à l'heure pour l'actu et pour le sport.
1: À tout à l'heure.
0: C'est l'été du Morning de Difool. Ils ont fait du MMA, ils ont fait du Free Fight et se sont retrouvés à la une de l'actualité. C'est une compile que Difool vous a préparée. C'est juste après Mauvais Joe avec Pile et PLK avec Pocahontas. 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

0: PLK qui part en tournée Skyrock dans toute la France, on va en parler quand même parce que ça approche un 4 et 5 septembre. PLK qui va débuter sa tournée tout simplement du côté du Stade de France. Deux stades qui sont complets, il va passer absolument partout en France, la grande tournée des Zénith. Vous avez toutes les dates de la tournée Skyrock de Polak de PLK à retrouver sur le net Skyrock FM. C'était Pocahontas, lui aussi va tourner sur Skyrock tous les matins entre 6h et 9h15 pour vous enrichir, vous faire gagner de l'argent. C'est Romano, vous le retrouvez dans moins de 5 minutes pour les conseils pas chers. Juste avant, la compile des combattants de MMA qui ont fait la une de l'actualité dans l'été du Morning de D-Fool. On se mettra également le nouveau Teddy Swims et puis Mélo décalé de Tiakola.
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2: Allez, la compile de combattants de MMA, ils ont fait la une de l'actu. Malgré eux, et on va commencer le top 3 par le numéro 3.
3: On va en Australie. Pendant le troisième round, on a le Congolais Josias Moussassa qui a reçu un coup bas involontaire dans les parties intimes. Ah, alors le problème, c'est, comme tu dis Théo, ça lui a déclenché une énorme envie d'uriner. Alors il a demandé à l'arbitre de pouvoir sortir de la cage pour aller aux toilettes, mais le règlement l'interdit. En fait, quand tu prends un coup bas involontaire, tu dois rester dans la cage et t'as à peu près 5 minutes pour te remettre. Et l'arbitre lui a dit non, vous sortez pas. Et donc au lieu de pisser sur le public, il s'est retenu et son adversaire australien a profité de sa gêne pour le soumettre.
2: Ah ouais, donc c'est pas bon ça. Faut pas avoir envie, faut faire pipi avant.
3: Exactement, mais bon, des fois tu prends un coup et puis la vessie se dérègle.
2: Voilà, c'est ça, la vessie, tout est réglé, la vessie. Après l'Australie, on va aux États-Unis. Aux États-Unis, il y a, à la place numéro 2 de la compile, il y a Michael Chiesa, il s'appelle.
3: Chiesa.
2: C'est chelou comme nom, hein.
3: Ouais, il a Chiesa.
2: Michael Chiesa, vous allez voir, en plus, c'est un rapport. Qui a perdu son combat et qui a perdu son combat à cause d'un truc, parce que son adversaire, Diego Sanchez, a acheté un canapé. Hein.
3: Ah bah oui.
2: Diego Sanchez, personne n'a compris.
4: Si, oui, on a compris.
3: Sanchez, un canapé, d'accord.
2: Oui, Guigui a compris.
5: Pas évident.
2: Bon, donc, a gagné en faisant un truc un peu illégal. Qu'est-ce qu'il a fait pour gagner un truc qui est pas dans les règles? T'as pas le droit de le faire quand tu fais un combat de
4: mettre
2: MMA.
4: Mettre tes doigts dans les yeux.
2: Non, pas dans les yeux.
4: Dans les fesses.
5: T'as pas le droit de toucher aux parties intimes?
2: Dans le cucu.
5: Ah bah ouais.
2: Le doigt dans le cucu. Et l'arbitre a pas vu ça. Donc s'il y avait eu la VAR, on aurait vu qu'il lui met un doigt dans le cul parce qu'ils ont vérifié juste après. Il avait entendu pourtant l'arbitre, le combattant de MMA dire enlève ton doigt de mon cul, ce qui se dit en anglais take your finger out of my ass. Take your finger out of my ass, asshole, connard. Il avait entendu, mais il l'a pas validé. La vidéo a prouvé qu'il disait vrai. Mais seule la vidéo de l'arbitre compte, donc il s'y prend dans le cul et il a perdu le combat, il a tout pris dans le cul.
3: C'est comme la main de Thierry Henry, quoi, en fait.
2: C'est pareil.
3: C'était du vol, mais tant pis.
2: Et il n'y avait pas la VAR.
3: Tu sais comment ça s'appelle, cette technique du doigt dans les fesses?
2: Ah, je vois qu'on a un spécialiste. Dis-nous.
3: En MMA, ça s'appelle le oil check. Ça veut dire vérifier le niveau d'huile.
2: Ah, d'accord, tu vérifies le niveau d'huile. Oil check.
3: C'est strictement interdit.
2: Voilà, faut pas le faire. Numéro 2 de la compile et numéro 1.
3: Alors, on reste aux États-Unis, mais cette fois-ci en dehors de la cage de MMA. C'est un combattant MMA qui s'est disputé avec son colocataire et il n'y a pas été de main morte puisqu'il lui a mordu les testicules.
2: Décidément.
3: Lorsque la police est arrivée sur les lieux de la bagarre, le coloc présentait une marque de morsure de plus de 6 cm. Son visage était gonflé, marqué par les bleus. Alors l'agresseur présumé a été arrêté pour violence domestique. Il a passé plus de 12 heures dans une cellule et le colocataire blessé a l'intention d'apporter son morceau de peau au tribunal en guise de preuve.
2: Voilà, donc on aurait eu des testicules, on aurait eu du cucu et on aurait eu du pipi. Magnifique compile de combattants.
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1: Bon, on va retrouver Romano et nos conseils pas chers. On va parler de quoi ce matin? Ah ouais, plaque d'immatriculation.
2: Ouais, c'est ça.
1: Allez.
2: Des Suisses, ils partent en vacances en Espagne avec leur voiture.
1: Oui.
2: Problème, c'est que là-bas, on leur vole leur plaque d'immatriculation. Alors, le problème qu'il y a, c'est que, bon, évidemment, comme dans tous les pays, c'est complètement interdit de rouler avec une plaque d'immatriculation.
1: Les gens. Rouler sans plaque d'immatriculation.
2: Oui, sans plaque d'immatriculation. Les gens, du coup, sont obligés de rentrer chez eux en avion.
1: Ça va coûter les yeux de la tête 1000 balles.
2: De faire rapatrier la bagnole, parce que de la mettre sur un camion pour la faire rapatrier en Suisse. Donc, je pense qu'ils ne partiront plus en vacances, en tout cas plus en Espagne.
1: Voilà, ils n'ont plus une thune, les Suisses.
2: Ah oui, oui, non, mais ça leur a coûté, comme on dit chez moi, la peau des couilles.
1: On dit chez moi les yeux de la tête, parce qu'on est plus poli à Saint-Etienne quand même.
2: Ah ben, en Bourgogne, nous sommes très vulgaires.
1: Blague.
2: Alors, ce matin, ça m'a donné une idée. Il y a une autre arnaque qui existe. Ça, si vous en êtes victime, c'est horrible. C'est ce qu'on appelle les doublettes. En gros, vous avez votre plaque d'immatriculation. Il y a quelqu'un qui a le même véhicule que vous, la même couleur, le même modèle, et qui fait votre plaque d'immatriculation en copie et qui la met sur sa bagnole. Et puis en général, la personne fait plein d'infractions de la route et c'est vous qui recevez les amendes parce que votre plaque correspond à votre nom, quoi.
1: Et ça, ça te coûte encore les yeux de la tête.
2: La peau des couilles.
1: La peau des couilles.
2: Bon, c'est ce matin, ça m'a donné une idée.
1: C'est quoi ton idée?
2: Bah, je vais dire aux gens qu'on a fait une doublette de leur plaque d'immatriculation. Et je travaille au service des plaques d'immatriculation. Malheureusement, il va falloir changer les plaques, tout ça, et payer les amendes. Pff, ça va leur coûter, mais...
1: La peau des couilles.
2: La peau des couilles. Un pognon de dingue.
1: Oh, de Dieu. Allez, c'est parti. On appelle donc, est-ce qu'on va arriver à escroquer les Français? Ça peut marcher, on va essayer chez qui?
3: C'est parti, chez José.
1: C'est José, les conseils pas chers sur Skyrock.
2: Oui, bonjour, vous êtes José?
4: Oui, qu'est-ce que c'est, pourquoi?
2: Oui, c'est pour vos plaques d'immatriculation, monsieur.
4: Comment ça se fait que vous êtes en secret, là, sur le
2: bureau de téléphone? Ah, bah parce que, excusez-moi, ça a dû être mal réglé au niveau du bureau de la préfecture.
4: Ah ouais, c'est ça. Alors, qu'est-ce qu'il y a dans ma plaque?
2: Bah, il y a quelqu'un qui l'utilise, donc il y a des amendes qui tombent.
4: Ouais, vous êtes pas bonnes, là.
2: Vous êtes pas bien.
4: Donnez-moi votre numéro.
2: Écoutez, le mieux, c'est peut-être que je vienne directement chez vous.
4: Oui, c'est ça.
2: Oui, comme ça, vous me réglez les 550 euros d'amende.
4: Voilà, j'appelle les flics, moi.
2: Et je vous change votre plaque pour 200 euros de plus.
4: Ouais, c'est pas cher.
2: Ah bah voilà, c'est pas cher, c'est parfait. Donc je peux arriver.
4: Flics, alors.
2: Bah vous voulez que je vous les passe?
4: Ouais, c'est pas cher.
2: Ah bah voilà, c'est pas cher, c'est parfait. Donc je peux arriver.
4: Flics, alors.
2: Bah vous voulez que je vous les passe?
4: Oui.
2: Alors ne quittez pas.

0: reviens tout de suite.
1: Bien, moi, je suis en décalage.
2: Ah, t'es décalé, d'accord.
0: Ah, t'es en jet lag.
1: Allez, au revoir. Hein.
0: Dans 5 minutes, je suis là.
1: Oui, mais oui, moi, je suis là aussi.
3: Ah bah parfait. Ah bah on se retrouve alors à la maison. Prépare-moi donc un café, tiens.
1: Voilà. Vous voulez allez, café normal ou café au lait?
3: Allez, café, café normal.
1: Je vous fais une petite tartine.
3: Bah moi je te mettrai une tarte.
1: Tartine de bof.
2: Très très drôle.
3: Allez, à tout de suite.
1: Quand même.
3: Allez, je t'embrasse, à tout de suite.
1: Allez, salut.
2: Salut, c'était marrant.
4: Ouais.
2: On l'a mis de bonne humeur, il était très énervé au début. Il était de bonne humeur, malheureusement, je peux pas dire que ça a marché, c'est qu'on savait pas cher.
3: Bah attends, tu rigoles, il m'a invité à prendre un café.
2: Ah, on a un deuxième, tiens, on appelle qui?
3: C'est Richard.
2: Allez, Richard.
3: Allez, Riri.
5: Allô?
3: Oui, bonjour, c'est Richard.
5: Oui.
3: Oui, bonjour, excusez-moi de vous déranger, c'est la préfecture à l'appareil.
5: Oui.
3: Oui, dites voir, on a un petit problème, vos plaques d'immatriculation, il y a une doublette de fait. C'est-à-dire qu'il y a quelqu'un qui a mis vos plaques sur sa voiture, donc il y a des amendes qui sont tombées. Vous n'êtes pas allé en Espagne?
5: Oh, bah non.
3: Ah bah non. Donc justement, donc là il faudrait que je passe vous voir, on va vous changer les plaques parce qu'on n'a pas le choix. Hein.
5: Oui, bah ce matin je suis là, parce que cet après-midi j'ai un rendez-vous.
3: Ouais, bah donc je passe ce matin, j'enlève les plaques, j'en mets des nouvelles, on vous change votre carte grise, tout ça. Et puis il y aura juste la formalité à payer, hein, il y en a pour 300 euros.
5: Oh.
3: Non, 300 monsieur, pas 300.
5: Ça fait cher ça.
3: Ah bah écoutez monsieur, il y a les plaques, mon déplacement, plus les papiers à refaire, tout ça, ça va, ça chiffre vite. Hein.
5: Oui, bah enfin on va voir ça quand même.
3: Oui, de toute façon c'est tout vu. Hein, ça,
5: bon. Oui.
3: Ouais, vous êtes un peu sous le choc.
5: Non, je suis un peu sceptique. Voilà.
3: Ah, bah, écoutez, vous pouvez avoir confiance. Hein.
5: Oui.
3: Oui, et confiance. Donc, je passe d'ici une heure, max.
5: Oui, bah, oui.
3: Ah, bah, écoutez, parfait.
2: Et voilà.
5: Oui.
3: Bah, merci de votre coopération, monsieur. À tout à l'heure. Je vous remercie bien. Hein.
2: Merci. Et voilà.
3: Et
2: boum, l'affaire est dans le sac, conseil pas cher, réussi, bravo Romano.
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7: Et n'oubliez pas que cet homme vous permet de vous enrichir hein, tous les matins sur Skyrock, Romano, qui vous enrichit grâce à ses conseils pas chers. Vous le retrouverez en direct hein, pour la toute nouvelle saison des conseils pas chers le lundi 31 août entre 6h et 9h15. Premier sur la déconne, l'été du morning de Tifoul. On va parler des défis. Est-ce que vous fixez parfois des défis comme ça, un petit peu à la con? On va parler de ces fameux défis avec Tifoul et toute l'équipe. Et puis le son de Skyrock à écouter tout de suite. C'est Ariana Grande, le son qui est numéro 1 des streams aux États-Unis. RN Boy qui arrive aussi avec elle voulait.
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9: Avec un grand week-end avec du monde sur les routes, hein. Ça rentre de vacances à écoute Skyrock le samedi 22 août, c'est l'été du morning de G-Fool, on le vit tous ensemble, hein, pour préparer le coup d'envoi de la nouvelle saison. 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

0: 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Pato, c'est parti. Le point sur l'actu et sur le sport. Et ça débute avec le temps.
1: Ouais, Vincent. Et hormis quelques passages nuageux, eh bien, c'est un week-end calme et ensoleillé qui nous attend. Bon, attention quand même parce que les températures ont encore baissé ce matin. On a seulement 10 degrés à Rennes et Aurillac, 12 à Lille et dans le centre-Val de Loire, 13 en région parisienne et en Bourgogne, 15 à Lyon et Toulouse et 20 sur la Côte d'Azur. Cet après-midi, il fera 20 en Normandie, 23 à Paris et dans le Grand Est, 25 à La Rochelle, 26 dans la vallée du Rhône et en Occitanie et quand même 30 près de la Méditerranée. La pollution, la qualité de l'air est bonne, les indices entre 2 et 4.
0: Il y aura bien évidemment votre horoscope de l'amour d'ici à 7h et la Pato, c'est parti pour l'actu.
1: Et prudence, hein, si vous avez utilisé des préservatifs cet été, plusieurs références de capotes font l'objet d'un rappel pour non-conformité. Des dizaines de milliers ont été vendus sur Internet, en pharmacie ou dans certains magasins. Ces contraceptifs ne portaient pas la mention CE. Il y a un risque d'IST ou de grossesse non désirée. Les autorités sanitaires incitent les consommateurs à faire un test. À 10 jours de la rentrée scolaire, une école du Havre a été vandalisée. Des tags racistes, antisémites et sexistes ont été retrouvés. Du matériel informatique et du mobilier dégradé. Le préfet de Seine-Maritime s'est rendu sur place. Une enquête pour vol et dégradation de biens publics est en cours. Grosse frayeur pour un Toulousain cette semaine. Il a retrouvé un boa constricteur d'1,50 m sous son capot de voiture en voulant changer sa batterie. 5 pompiers sont intervenus pour déloger le serpent du moteur. L'animal a été pris en charge par une école vétérinaire. Et puis TikTok a accepté de payer cette nuit 400 millions de dollars pour éteindre un procès aux États-Unis. Le réseau social chinois était accusé par la justice américaine d'avoir collecté les données de mineurs de moins de 13 ans et de les avoir exposés à du contenu pour adultes. Une action juridique similaire pourrait se tenir en Europe très prochainement.
0: On passe au sport, Pato.
1: Et retour gagnant pour l'OM. Les Marseillais ont dominé Strasbourg 4-0 au Vélodrome en ouverture de la première journée de Ligue 1. Amine Gouiri a inscrit un doublé et a été élu homme du match. Écoutez sa réaction au micro de Ligue 1 Plus.
2: Ouais, franchement ça fait plaisir. On avait à cœur de bien commencer devant nos supporters à la maison. C'est chose faite.
1: Ah bah, y a 5 rencontres à suivre aujourd'hui, hein. Lens, Auxerre, Le Mans, Brest, Nice, Lorient, Toulouse, Lyon et 3 Paris FC. Et puis c'est aussi la 3e journée de Ligue 2. Montpellier a provisoirement pris la place de leader en battant Dunkerque 1-0. Nancy est allé gagner à Pau 1-0 aussi. Sochaux pareil a gagné à domicile contre Guingamp 1-0. Boulogne-sur-Mer et le Red Star se sont neutralisés un but partout et même score entre Clermont et Dijon. Aujourd'hui, il y a Metz-Laval, Nantes-Rodez et le derby Saint-Étienne-Grenoble.
0: Ah bah merci beaucoup, Pato, et on va te retrouver tout à l'heure pour l'actu et pour le sport.
1: À tout à l'heure.
0: L'été du morning de Difool avec ses défis, ses petits défis à la con qu'on se met parfois et qu'on s'impose parfois à nous-mêmes. On va en parler avec Difool et toute l'équipe. C'est juste après Balek, Diana Kamoura et le triangle des Bermudes.
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1: Est-ce que vous êtes déjà fixé un grand défi dans la vie?
2: Oui.
1: Un défi?
3: Bah moi j'ai un nouveau défi là.
1: C'est quoi ton défi, Guigui?
3: J'hésite encore à le faire.
1: Arrêtez la guiguite.
3: Arrêtez la guiguite, c'est mon premier défi. Bon non, ça c'est de l'ordre de l'impossible.
1: Mais tu l'avais fait. La guiguite, on va pas rentrer dans les détails, mais c'est un truc qui fait ce bruit. Hein.
2: Oh.
4: C'est la guiguiterie quoi.
3: Comme ça tout le monde a compris.
1: Mais tu l'avais fait pendant l'été?
3: Pendant 15 jours.
1: Pendant 15 jours, tu t'es dit. Voilà. Guiguite.
2: Comment t'as fait?
1: J'ai coupé les mains.
3: Coupé les mains, ouais. Coupé les mains. Et quand j'ai recommencé, c'était un véritable volcan.
4: Ah ouais, t'es dégueulasse,
3: en éruption totale.
2: Trop bien.
3: Non, j'ai un défi, j'ai envie de me faire une boule à Z.
1: Ah, c'est ton défi, tu fais une boule à zéro.
3: Genre me raser le crâne complet, mais genre vraiment un blanc.
4: Fais-le, ça repousse.
3: Genre vraiment. Ouais, mais j'ai envie de tenter pour voir une fois dans ma vie quoi.
4: Bah fais-le donc.
3: Mais je pense que je vais être horrible.
1: Non, mais vas-y, fais-le, ouais.
3: Je ressemble à une couille.
1: On va rigoler, ça va être
3: marrant. En plus, j'ai pas de barbe et tout.
4: Tu ressembles déjà une couille.
3: Ouais, mais là, vraiment une couille.
1: Et si tu le fais vraiment, rase-toi également les sourcils. Mais tu sais, avec ce genre de défi, on te met sur Snap, on te met sur Insta, sur TikTok. T'es capable de faire des millions de vues, c'est ce qui est arrivé à une meuf qu'on va vous présenter dans un instant.
3: Parce que je suis très beau, ouais.
1: Stifler nous dit, moi j'ai gravi le Kilimanjaro, la plus haute montagne d'Afrique, c'est un joli défi. Bah un peu comme
4: Moi c'est mon rêve, sauf que là-haut je pourrais pas respirer avec mon asthme. Tu sais, il faut avoir des bonnes conditions physiques, mais c'était mon rêve moi, par exemple.
1: Ouais.
4: Le Kilimanjaro.
1: Un peu comme il y a plein d'instagrammeurs, d'influenceurs qui se lancent des défis comme ça. L'Everest par exemple.
3: Ah, Inoxtag.
1: Vous êtes fixé des défis, elle s'est fixée un défi. On écoute son défi.
3: T'as un petit défi Difool en ce moment là?
1: D'être plus beau de jour en jour.
4: Ouais, mais ça, c'est déjà la réalité.
2: C'est déjà le cas.
3: Défi est validé, ouais.
1: Merci. Alunea, elle s'appelle. Alunea a publié une vidéo et elle pensait pas, à mon avis, qu'elle allait faire plus de 10 millions de vues. Écoutez le défi qu'elle s'est lancé. Alors là, on est dans le monde d'Instagram, hein. On est dans le monde de Snapchat.
3: De Twitch.
1: On est dans le monde de TikTok.
3: C'est une streameuse de base.
1: Dans un monde spécial.
5: Ok, je fais ce premier TikTok parce que j'ai décidé de faire un mois sans filtre. Je sais pas trop.
1: Un mois sans filtre.
5: Comment je vais le vivre? Genre, est-ce qu'il y a plein de moments où du coup j'aurais plus du tout confiance en moi?
1: Ah ouais, un mois sans filtre. Elle veut faire un mois.
3: Ça, j'aurais pas osé, moi.
1: Elle est trop forte, vraiment, Alunea.
5: Là, normalement, j'ai tout enlevé. Normalement, il y a déjà plus rien.
1: Oh, y a rien.
5: Et j'ai trop peur parce que je me dis que là, ça va. Genre, par exemple, j'aime bien mon maquillage et tout, donc j'ai confiance.
1: Ouais, ouais, non, mais ça va, elle est plutôt mignonne, Alunea.
3: Oui, ça va, oui.
1: Mais.
3: Elle a osé quand même, en vrai.
1: C'est dur que ça, bravo.
3: Ah ouais, non, c'est
1: bravo, t'es vraiment trop forte.
5: Mais je me dis, les jours où je vais pas aimer mon maquillage, juste pas aimer ma tête, est-ce que justement je vais me sentir bien?
1: C'est une bonne question.
3: Avec la musique derrière.
1: C'est une très bonne question, elle a dur.
5: J'ai hâte de voir et hâte de faire un retour sur expérience parce que c'est vrai que je suis une grosse matrixée des filtres.
1: Ouais, bah ouais. Retour sur expérience, elle veut faire l'autre. Eh ben écoute, il y a 10 millions de gens qui, comme nous, ont regardé cette vidéo.
3: Ah, quand même, ouais.
1: Et alors, ce qui est marrant, c'est de regarder les réactions des gens, les commentaires.
2: Est-ce qu'elle va réussir?
1: Alors, les commentaires, au départ, je croyais que c'était une vanne. Moi aussi, quand Sam m'a parlé de ça hier, je dis, je suis sûr que c'est intéressant. Et je croyais que c'était
3: Parce que c'est les commentaires qui sont drôles.
1: Mais elle est très sérieuse, en fait. C'est une catastrophe. C'est quoi ce défi de merde? Viens bosser à l'usine pendant un mois, tu vas découvrir la vraie vie. C'est dingue comme les riches s'inventent des problèmes. Il y en a un qui a trouvé une solution. Au pire, tu poses pas de photos pendant un mois et comme ça, c'est réglé. C'est vrai, tu réussis ton défi. Elle va pas mettre de filtre, mais elle va mettre une tonne de maquillage. Bah, elle a déjà commencé, hein, donc ça compte pas. Et t'as Inoxtal qui lance le défi de grimper sur l'Everest et elle, lance un défi de mettre un filtre.
3: Ouais.
1: Voilà.
3: De pas mettre.
1: Ah ouais, de pas mettre de filtre. Ouais. Oh là là là là, ça va être compliqué. Et puis il y a des gens qui la comprennent, qui disent. Vous êtes qui les gens pour juger son défi, hein?
4: Ah c'est vrai, après tout, qu'est-ce qu'elle veut. Il y a un nouveau défi aussi, j'ai vu, c'est des meufs avec des boutons sur la figure.
1: Oui.
4: Et elles ont décidé de se montrer en fait sans maquillage sur les réseaux.
3: En les perçant.
4: Et non, mais en restant naturelle et voilà.
1: Il y a une star, je sais plus qui, elle a des poils sur les seins, sur les tétons, et elle a décidé de les montrer.
4: Et les poils
1: à tout le
4: aussi,
1: monde.
4: C'est à la mode, mais le retour naturel revient.
1: Il y en a un qui veut la serrer, t'es trop belle, n'écoute pas les commentaires, c'est juste des jaloux.
4: Ouais, elle est mignonne, ça va. Hein.
1: Bon, et bien voilà où on en est. Bienvenue dans
3: Bravo pour son défi.
1: Bienvenue dans le monde des gens qui n'ont peur.
4: Pour elle, c'est un défi.

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1: On va découvrir ce qui énerve les Français, le classement. Appel frauduleux, appel indésirable, tout ça. Numéro 1. Je pensais pas que c'était numéro 1, mais c'est ce qui énerve le plus des Français. Sur un sondage tout neuf, tout frais, qui est sorti là. En 2, eh ben c'est les cons sur la route. Les gens qui conduisent mal. En numéro 2, on vous salue si vous nous écoutez en voiture ce matin. Vous allez en croiser, rassurez-vous, vous croiserez 2-3 cons sur la route aujourd'hui. Au moins. Numéro 3, les incivilités du quotidien. Genre les gens qui disent pas bonjour, ceux qui jettent des déchets dans la rue, qui crachent dans la rue,
2: qui jettent des mégots et tout quoi.
1: Ouais, ou des chewing-gums comme certains membres de l'équipe que je ne citerai pas.
3: Hein. Mais c'est pour donner à manger à des personnes.
1: Non.
2: Non. Et même la vanille l'a pas.
1: Non, tu nous avais dit que c'était pour donner à manger
3: à des fourmis.
4: Mais c'est vrai ça?
1: Bah oui, il a dit le jour.
2: Bien sûr, mais c'est dans le régime alimentaire, c'est des chewing-gums et les fourmis.
3: Non mais des fourmis, ils aiment bien.
1: Ils aiment bien les fourmis.
4: Tu leur as demandé.
2: Ils font des bulles et tout.
1: Les fourmis, ils aiment bien, mais c'est sûr, des bulles, ouais, c'est ça, avec les malabar.
2: Elles
1: font des tatouages aussi avec les malabar.
2: Bien sûr.
1: T'as jamais vu une fourmi sur la patte, elle a un tatouage malabar dessus. Numéro 4, j'ai pas fait le 4. L'administration en général, l'administration française, tu fais la queue, tout ça, t'attends.
4: C'est clair.
1: Après, il y a les voisins, les grèves, les files d'attente, les gens qui se plaignent et les prix qui augmentent. Voilà ce qui énerve les Français quand on leur demande. Et si vous êtes énervé, vous aussi, par les petits coups de fil que vous recevez tout au long de la journée, comme ça, il y a un gars, il a trouvé une super idée, il s'appelle Cento. Cento, il est chasseur d'escrocs, écoutez-le.
5: Alors moi, je suis ce qu'on appelle un chasseur d'escrocs.
6: Cento a mis en place un petit outil informatique qu'il a appelé Madeleine.
1: Madeleine, alors qui est cette Madeleine? Écoutez bien Madeleine.
5: Madeleine, c'est un robot téléphonique et je l'ai reviété un petit peu à ma façon pour le faire discuter en fait avec des démarcheurs téléphoniques.
1: C'est pas quoi, elle a préparé un robot, alors Madeleine, c'est elle.
7: Bonjour, c'est Madeleine. Je suis désolé, je vous entends à peine.
8: Ah, bonjour madame, vous m'entendez mieux?
7: Oui.
1: Donc en fait, il a programmé un robot pour répondre aux gens.
4: C'est
1: donc,
4: pas con, hein.
1: Donc Madeleine, c'est super comme idée, je trouve. Ouais. Donc Madeleine n'existe pas, mais elle répond aux gens qui viennent vendre, je sais pas, de l'électricité, des vérandas, etc., etc.
8: Vous dépensez combien d'électricité par mois?
1: Vous allez voir, elle va la rendre folle, Madeleine.
7: Décidément, je vous entends pas bien. Encore une fois, s'il vous plaît.
1: C'est malin, non?
8: Vous dépensez combien d'électricité par mois?
1: Combien il a duré le coup de fil?
7: Oui.
1: C'est la mamie gâteuse. Il a programmé un ordinateur avec une mamie gâteuse à l'intérieur.
2: Ah, mais c'est bien fait, son truc.
1: Une heure et demie, ça, génial.
2: Vraiment, c'est une très très bonne idée.
1: Bah ouais, c'est génial. Une heure et demie avec Madeleine.
5: Les gens pensent parler à une vraie personne.
1: Ouais. Bien,
8: l'électricité par mois, vous payez.
5: Alors qu'en fait, ce sont juste des fichiers audio joués les uns après les autres.
7: C'est marrant, vous m'appelez parce que
1: ça continue.
7: Ma petite fille Larissa, elle m'en parlait justement la semaine dernière. Et qu'est-ce que vous voulez me dire?
1: Voilà, donc l'autre. Elle la rend folle, ah, la meuf au téléphone. Fou, ouais. Et la meuf ou le mec d'ailleurs, parce qu'il y a un mec, au bout d'un moment, Cento il s'appelle.
4: Cento,
1: il reprend le téléphone après Madeleine, parce qu'il a envie de rigoler avec le mec au téléphone, et le mec le prend mal.
4: Cento pousse les escrocs un peu trop loin.
1: Oui.
7: Arrête de te dire, ça y est.
5: Mais vous prenez pour qui?
1: Ça part en couille.
7: Ta grand-mère. C'est bon?
5: D'où vous me parlez comme ça en fait?
1: Ouais.
7: Ta mère.
1: C'est ni sa mère ni sa grand-mère, c'est un ordinateur, Madeleine.
2: C'est Madeleine.
1: Il a pas compris qu'il a parlé à l'ordinateur pendant une heure et demie, le gars. Il est devenu ouf.
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Bad Bunny sur Skyrock avec Noé Vaillol, 6h56. Vous êtes les bienvenus dans l'été du morning de Difool. Difool vous a préparé une compile d'agents de sécurité qui se sont retrouvés malgré eux à la une de l'actualité. Mais juste avant, c'est parti pour votre horoscope de l'amour. Voilà, j'ai trouvé le bon boudon et on est parti pour votre puissance amoureuse sur une échelle de 0 à 5, hein, l'horoscope de l'amour tous les matins sur Skyrock avec 0 sur 5 de puissance amoureuse. Aujourd'hui, malheureusement, c'est pour les Verseaux et pour les Vierges. Alors, ça sera une journée tranquille, hein, sur le plan amoureux, voire calme, idéal pour prendre soin de vous et de votre entourage. Les Gémeaux et les Sagittaires, c'est 1 sur 5 aujourd'hui. L'amour prend clairement son temps, laissez venir les choses. Bélier et Capricorne, c'est 2 sur 5 avec une petite attention qui pourrait faire la différence. Les Balances et les Cancers, 3 sur 5 avec de beaux échanges et une belle complicité. Les Taureaux et les Poissons, vous avez 4 sur 5 de puissance amoureuse avec votre charme qui fera clairement son effet. Et on termine avec les Lions et les Scorpions. Alors aujourd'hui, vous avez clairement un très gros potentiel amoureux. C'est le moment de profiter, les Lions et les Scorpions. C'est 5 sur 5 de puissance amoureuse.

0: pour bien préparer la nouvelle saison. On la prépare tous ensemble à la nouvelle saison du Morning de Difool, lundi 31 août. Check pour pas mal d'entre vous. Aujourd'hui, ça rentre de vacances. Ça rentre déjà de vacances hein, pour toute l'équipe du Morning qui vous prépare une nouvelle saison totalement inédite. 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Elle c'est Aya, Aya Nakamura et la rafleuse pour Sexy Nana. Bilouki aussi avec Foul.
1: Alors comment ça va? Elle en a marre du Viano, elle veut jam dans la Ventador.
0: Et le point tout de suite, on y va, hein, l'actu et le sport, Pato, c'est parti, on attaque avec le temps.
2: Ouais Vincent, et hormis quelques passages nuageux, eh bien c'est un week-end plutôt calme qui nous attend et surtout bien ensoleillé. Bon quand même les températures sont en baisse, hein. Attention si vous n'êtes pas encore sorti, ce matin il fait seulement 10 degrés à Rennes et à Aurillac. On a 12 à Lille et dans le centre Val-de-Loire, 13 en région parisienne et en Bourgogne, 15 à Lyon et Toulouse, 20 sur la côte d'Azur. Cet après-midi, il fera 20 en Normandie, 23 à Paris et dans le Grand Est, 25 à La Rochelle, 26 dans la vallée du Rhône et en Occitanie, 30 près de la Méditerranée. La pollution, la qualité de l'air est bonne, les indices entre 2 et 4.
0: On est en plein cœur d'une heure sans pub. Une heure sans pub et la Pato, c'est parti pour l'actu.
2: Un homme de 32 ans mis en examen à Nîmes. Il est soupçonné d'être impliqué dans l'assassinat de Sonia Bellina. C'est l'influenceuse dont le corps a été retrouvé dénudé et calciné dans les vignes. Selon les enquêteurs, c'est la dernière personne à avoir été en contact avec cette femme de 29 ans. C'était dans le cadre d'une relation tarifée en qualité d'escort girl. Cet homme a déjà un lourd passé judiciaire. Il est en détention provisoire. Beaucoup de monde attendu dans les gares et sur les routes ce week-end. La circulation va être difficile toute la journée dans le sens des retours. Bison Futé a coupé la carte de France en deux ce samedi. C'est orange sur toute la moitié est et rouge sur toute la moitié ouest. Le commissariat central de Nantes décontaminé en urgence cette semaine. Des punaises de lit ont été découvertes dans le local de rétention administrative. Les gardés à vue ont été transférés et dispatchés dans d'autres commissariats de la ville. Le temps de l'opération de désinsectisation, les policiers ont dû porter des combinaisons blanches pour se protéger. Et puis la Turquie a émis un mandat d'arrêt international contre Benjamin Netanyahou. C'est dans le cadre de l'enquête sur l'interception de la flottille pour Gaza. Le premier ministre israélien est accusé notamment de crimes contre l'humanité et de privation de liberté. Benjamin Netanyahou a répliqué que le président Erdogan est un dictateur antisémite qui a soutenu les terroristes du Hamas, qui oppresse son peuple, qui occupe la moitié de Chypre et qui a massacré les Kurdes.
0: On passe au sport, Pato.
2: L'OM a bien démarré la nouvelle saison. Les Marseillais ont dominé Strasbourg 4-0 en match d'ouverture de la première journée de Ligue 1. Bon, malgré un mercato au point mort, les hommes de Bruno Genesio ont montré qu'ils étaient motivés. Les Alsaciens ont fini la rencontre à 10. 5 rencontres à suivre aujourd'hui. Lens-Auxerre, Le Mans-Brest, Nice-Lorient, Toulouse-Lyon et 3 Paris-FC. Et puis la sanction est tombée pour l'Argentine. La FIFA a lourdement condamné plusieurs coéquipiers de Lionel Messi pour les violences commises après la défaite en finale de la Coupe du Monde contre l'Espagne. Leandro Paredes et Nahuel Molina ont écopé de 10 et 7 matchs de suspension et d'une amende de 90 000 $ chacun. L'agence fédérale argentine devra, elle, payer une amende de 310 000 $ pour comportement inapproprié collectif, incident à caractère discriminatoire ou raciste et trouble à l'ordre public.
0: Eh ben merci beaucoup, Pato. On va te retrouver tout à l'heure pour l'actu et pour le sport.
2: À tout à l'heure.
0: C'est l'été du Morning de Difool avec une compile d'agents de sécurité qui se sont retrouvés malgré eux à la une de l'actualité. On va parler d'une arnaque aussi aux faux billets dans les conseils pas chers de Romano. Tout ça, c'est juste après Aya Nakamura, la rafleuse, et Bilouki.

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1: Là, on va parler de notre compile, la compile de l'actu. On fait une compile de quoi?
2: Alors, on va faire une petite compile aujourd'hui d'agents de sécurité.
1: Agents de sécu, dans la une de l'actu, à la une de l'actu, dans notre compile de l'actu.
3: Oui.
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1: La meilleure journaliste de France est avec nous tous les matins sur Skyrock pour vous distiller l'information.
2: Oui,
4: merci.
1: L'information brute, vérifiée, celle de Skyrock. Et dans notre compile, on a le top 3 à découvrir et on va voyager un petit peu partout. Moi, je m'arrêterai en France. Toi, tu vas nous amener aux États-Unis. On va démarrer par...
2: La Suisse. Un père de famille a été stoppé par la sécurité d'un supermarché. En fait, il faisait ses courses tranquille et il a mis donc une baguette de pain dans le caddie. Il était avec ses enfants et ses enfants ont demandé un petit morceau de pain, ce que les enfants de 4 et 6 ans donc réclamaient, et ils avaient faim.
1: Qui le fait, ça?
4: Ouais, normal.
2: Moi, oui, moi j'ai déjà fait. Hein.
1: Normal, attention, écoutez bien.
2: Ouais, attention, hein. Quelques minutes plus tard, un agent de sécurité a abordé donc ce papa pour lui rappeler que consommer un produit avant paiement était donc interdit. Et le père lui a répondu qu'il a toujours réglé ses pains au passage en caisse. Hein, donc il s'est plaint assez rapidement au service client qui lui a répondu que le vigile avait donc bien fait de lui rappeler ses règles. Et on a regardé, sachez que la règle est la même en France. Consommer avant de payer peut être considéré comme du vol.
1: Et ouais, donc vous pouvez arrêter Karim, vous pouvez arrêter Rémi,
2: oui. Un
1: agent de sécu. Vous les arrêtez, vous avez le droit.
4: Vous les envoyez.
1: On consomme pas avant d'avoir payé.
2: C'est ça.
1: À la place numéro 2, ça s'est passé à Toulouse, à Intersport. Et à Toulouse, à Intersport, il y a un agent sécu qui a soupçonné un homme de 48 ans, d'avoir volé des articles. Le client se fait arrêter par l'agent de sécu. L'agent de sécu lui demande de vérifier son sac, ses poches, etc., etc. Et là, le mec pète un câble. Le mec commence à se déshabiller. Il se met à poil, mais complètement à poil, devant tous les clients de l'Intersport, devant tout le monde. Il a gardé, un truc. D'après vous, il a gardé quoi?
5: Son slip.
4: Ses chaussettes.
2: Oui, ses chaussettes.
1: Les chaussettes.
2: Ouais.
1: Le mec a gardé seulement ses chaussettes. Après, il a pété un câble en proférant des propos racistes envers l'agent de sécurité.
2: Sympa.
1: Il a été, sympa jusqu'au bout.
2: Ouais.
1: Il a été filmé par un client présent sur les lieux. Il y a la vidéo que vous pouvez trouver. C'est une vidéo qui est pas toute neuve. Mais vous pouvez la trouver sur les réseaux. C'est la place numéro 2 de notre compile. Et numéro 1.
2: La place numéro 1, c'est aux USA. Un agent de sécurité d'un centre hospitalier qui a été licencié. Alors lui, il est vraiment champion. Il a monté un profil Insta où il se fait appeler Paul Fart.
1: Et Paul donc, Fart.
2: Voilà, Paul Fart.
1: Mais Fart, ça veut dire paix.
2: Voilà, c'est ça. Et donc, face caméra, son objectif, c'était de péter le plus souvent possible et le plus bruyamment possible.
1: C'est génial, ça, disons.
2: Et donc, il a posté des vidéos de lui au taf en train de péter. Voilà, pendant 6 mois, tous les jours, il pétait. Il a publié 75 vidéos. Il a quand même cumulé 68 000 abonnés, donc ça fonctionnait. Il s'est fait virer. L'hôpital n'a pas apprécié, donc voilà, dehors l'agent de sécurité. Et son objectif, c'était d'être la première personne à vivre de ses pets après avoir été viré de son boulot en public.
1: Et
2: visiblement, ça n'a pas vraiment fonctionné.
1: Ah, les gens ne le regardent pas péter.
2: Non, que ça.
1: On est très triste pour notre ami pétoman.
2: Voilà.
1: Bon, merci Rémi, notre belle compile de l'actu. Vous saluez les agents de sécu
5: qui bossaient
1: et qui nous écoutaient tous les matins sur Skyrock.
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1: Là, on va se réveiller avec des gros sons et on va se réveiller avec nos conseils pas chers, de bonnes idées pour faire des économies et gagner de l'argent également.
2: Ouais.
1: Bonjour et on va parler. Oula, on va parler monnaie ce matin, tu nous as dit.
3: Oui.
1: Ça va, Romano, en fait, je sais pas demander.
3: Oui, ça va bien, ça va bien, ça va bien.
1: T'es content, t'es en forme, ça a l'air d'être.
3: Ouais, tout va bien, tranquille.
2: Bon, tant mieux.
1: Très bien. Alors, quelle est ton idée ce matin?
3: Alors, le truc, c'est qu'il y a beaucoup de faux billets qui traînent. Et ce matin, je vais aller détecter les faux billets chez les familles directement. Vous savez que je travaille à la Banque de France.
4: Ah ouais?
2: Ah ouais, ouais, trop bien.
3: À la Banque de France.
1: Les faux billets les plus en circulation, c'est toujours les 20 euros?
3: Ouais, c'est ça, ouais.
1: Très bien, j'ai des billets.
3: Attends, je ne retrouve plus mon info, à vrai dire.
1: Comment? Oui, parce que logiquement, tu es chargé de nous donner des infos pour éviter de nous faire escroquer. Comment reconnaît un faux billet, d'ailleurs?
2: Ah ouais, c'est compliqué, justement. Il n'y a pas une machine, il y a des magasins qui ont une machine.
4: Non, mais t'as même les stylos.
5: Non, regardez la lumière et je crois qu'il y a un petit trait dessus. Non,
6: t'as un truc où il faut gratter avec l'ongle.
5: Regarde la lumière.
6: C'est un relief. C'est un vrai.
1: Ah, il y a relief.
6: Faut gratter avec l'ombre.
5: Mais regarde vers la lumière.
6: Fais voir tes billets de 50, je vais te montrer.
1: Non, merci Karim. On va faire des conseils pas chers, après on va être
6: en retard. Non, mais juste fais voir, je te montre.
1: Ah, Romano, tu veux faire des conseils pas chers?
3: Ah oui, il faut y aller là. Bon. J'en peux plus.
1: Alors, on y va tout de suite.
3: Allez, c'est parti.
1: Donc, si j'ai bien compris, tu vas chez les gens, tu leur dis qu'ils ont des faux billets, tu repars avec les vrais billets et t'as gagné de l'argent.
3: Ouais, c'est ça, ouais.
1: Qui est-ce que
3: ouais, c'est du côté de Toulouse, il y a un homme qui s'est fait péter en possession d'un stock rare de faux billets de 20 et 50 euros.
1: Ah, les 50 aussi.
5: Ah ouais.
3: Ouais. Il détenait une trentaine de contrefaçons de différentes coupures. Bon, il a essayé de les utiliser, des billets de 20 euros dans les magasins. Bon, c'est là où il s'est fait choper, quoi.
1: Bah oui, les cons, ils ont des détecteurs dans les magasins, là.
3: Eh ouais.
1: Alors, on va donc nous occuper des faux billets des Français. On va chez qui pour démarrer?
6: Et pour démarrer, on va chez Gérard.
1: J'aime bien les Gérard.
6: C'est Gégé.
3: Allez, Gérard.
1: Allez, on va chez Gégé. On va chez Gérard. Gérard a des faux billets à la maison, dis donc.
3: Eh oui.
1: Allô?
3: Oui, bonjour, madame.
7: Bonjour, monsieur.
3: Oui, bonjour, comment allez-vous?
7: Qui vous êtes?
3: C'est la Banque de France, madame. Il y a beaucoup de...
1: Mais vous êtes en Bourgogne.
5: Bourgogne.
1: Elle est partie. Elle nous a fait...
2: Elle a stressé direct ou...
1: Non, elle a fait un cri de dinde. Je sais pas pourquoi.
5: Elle a
1: fait un bruit de dinde. Elle est partie derrière.
5: Vas-y, je rappelle pour les fêtes.
1: Ouais. Voilà, la dinde bourguignonne pour la dame, la femme de Gérard. Attention.
7: Alors
3: Oui, donc on va venir vérifier vos faux billets ce matin.
7: Oui, alors, qu'est-ce que vous voulez?
3: Oui, donc c'est la Banque de France, il y a beaucoup de faux billets qui traînent, on va venir les vérifier ce matin.
7: Super. Je vais pas vous faire chier.
1: Tu fais chier. Tu as fait chier, Romano. Pas de billets,
3: faut chier.
1: Et elle va devoir racheter un téléphone pour Noël parce que si elle raccroche comme ça à chaque coup de fil,
5: elle va le péter. Ouais.
1: C'est pas
3: ouais,
1: simple.
3: C'est clair, ouais. C'est un peu violent.
1: Bon, laissons tomber la femme de Gérard et partons chez quelqu'un d'autre.
3: Ouais, je veux bien.
2: On va partir chez Sébastien.
1: Sébastien. C'est parti chez Sébastien. Les gens ont des faux billets chez eux. Vous êtes tous en train de regarder vos faux billets. Vous avez raison. On a une machine, on a.
8: T'es enculé.
1: Hein?
3: Ah. Oui, bonjour Sébastien, comment vas-tu?
8: C'est qui?
3: C'est la Banque de France, donc tu vas déjà parler sur un autre ton. Il y a beaucoup de faux billets qui traînent, donc je vais venir les vérifier là chez toi. Je pense que tu vas moins faire le malin quand tu vas me voir.
1: Allô? Il est parti.
4: Ah.
1: Eh ben voilà, il est parti.
4: Il est parti.
3: Oui, c'est sympa, elle a une drôle façon de dire allô, mais bon.
1: Oui, t'es enculé. C'est vrai, tu
3: dis. Ah, enculé, ouais.
1: Et ils sont bien ce matin, les Français.
2: Ils sont très en forme, ouais.
1: Est-ce que tu vas réussir à caser, à récupérer des faux billets? À caser
3: ta j'espère, hein. Bon, allons, on y retourne.
1: Attends, mais un autre, t'en as un autre?
2: Ah oui, j'en ai, ouais.
1: Vas-y.
3: Ah oui, je vais pas rester sur un échec comme ça.
2: Oui.
1: Attention, chez qui?
2: On tente chez David.
1: Tonton chez David.
5: Quel beau prénom.
1: C'est vrai. Allons-y.
9: Allô?
3: Oui, bonjour monsieur.
9: Bonjour.
3: Oui, bonjour, monsieur Lapince de la Banque de France, détection des faux billets. Là, on a remarqué qu'il y avait beaucoup de faux billets dans le secteur, donc ce matin, on va passer chez vous pour vérifier vos faux billets. Avec la machine.
9: Les billets?
3: Billets de banque. Flouze, fric.
9: J'ai des billets de banque, alors vous n'allez pas les contrôler?
3: Ben, vous avez des pièces?
9: Ah non.
3: Ben, vous avez quoi?
9: Ben, je n'ai pas d'argent.
3: Ben, il faut aller en chercher.
9: Eh ben non, ben, je ne vais pas. Attends, comment. Vous êtes qui de la banque?
3: Monsieur Lapince, Banque de France, là, l'appareil.
9: Bah oui, regarde, non, c'est des conneries, oui.
3: Non, mais je vais vérifier si votre carte bancaire, elle est pas fausse. Je vais venir avec ma machine aussi.
9: Non. Moi, si j'ai ma carte bancaire, j'irai à la banque.
3: Tu vérifies rien, tu sais pas faire, tu vérifies rien, c'est moi qui m'en occupe, c'est moi le chef.
9: Arrête tes conneries.
3: Je suis chef de la Banque de France, moi.
9: Oui, Et moi, je suis le pape, comment, à l'Italie, moi.
1: Le pape à l'Italie.
3: Ah, ben, enchanté, monsieur le pape. Amen. Ah,
1: c'est le pape à l'Italie. Bah,
9: ouais. Papa merde, ouais.
1: Papa merde,
3: amen. Amène ta carte, amène ton fric, amène tout, mec.
9: Donc j'arrive. Tes conneries.
3: Monsieur le pape, j'arrive dans 5 minutes.
9: Eh, là. Ouais.
3: Je viens chez toi, là.
9: Tu viens chez moi, tu feras vite de partir. J'ai une carabine, elle est bien chargée. Hein.
3: Ah, mais tu t'es habillé en soutane, là?
9: Oui, oui.
3: Ah, ouais. Ah, je suis impressionné quand même. Ah, ben, mes respects, salut, monsieur le pape.
9: Salut. Ben,
3: j'arrive
9: salut,
3: dans 5 minutes.
9: De France.
3: Mais, à tout de suite. Le chef, s'il vous plaît, appelle-moi chef.
9: Enculé.
1: Non, c'est pas enculé, c'est chef de la Banque de France. Monsieur le pape à l'Italie.
3: Oh. Eh ouais, on parle des stars tous les matins.
1: Exactement, les stars. Quand je vous dis que les numéros 1 sont là, le pape à l'Italie était là avec nous en soutane. Je l'imagine en soutane derrière son téléphone. Bon, faites attention aux faux billets. Contrôlez bien tout ça. J'aimerais bien en fabriquer, comme ça se fait plein d'argent. Ah, mais tu risques la prison grave hein, pour les faux billets.
4: Ouais, je crois.
3: Ouais, non, mais c'est rigole pas avec ça, ouais.
1: C'est Tim l'explorateur qui nous laisse un message. Salut à toi, Tim l'explorateur.
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1: Pile poil 8h30, vous êtes les bienvenus. Nous sommes le samedi 22 août. Une bonne route à tous les concernés. 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Une team au taquet et les meilleurs auditeurs de France. 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Et donc, on prépare tout ça avec le meilleur de l'émission. Alors, peut-on faire péter une amende, éviter une amende en faisant des avances à un policier? Et ben, vous allez tout savoir. Vous allez tout découvrir dans moins de 15 minutes.

Ah, le nouveau Aya Nakamura, Ariana Grande aussi, number one des streams aux États-Unis. Edza Taïmed, I Love You Me. 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

0: 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Pato, c'est parti. C'est l'heure de faire le point sur l'actu et sur le sport. Et bien sûr, on attaque avec le temps.
1: Ouais, Vincent. Et hormis quelques passages nuageux, eh bien, c'est un week-end calme et ensoleillé qui nous attend. En revanche, les températures sont en dessous des normales de saison et ça faisait plus de 2 mois que ça n'était pas arrivé. On a seulement ce matin 10 à Rennes et Aurillac, 12 à Lille et dans le centre-val de Loire, 13 en région parisienne et en Bourgogne, 15 à Lyon et Toulouse, 20 sur la côte d'Azur. Cet après-midi, il fera 20 en Normandie, 23 à Paris et dans le Grand Est, 25 à La Rochelle, 26 dans la vallée du Rhône et en Occitanie et 30 près de la Méditerranée. La pollution, la qualité de l'air est bonne, les indices entre 2 et 4.
0: Vous allez retrouver votre horoscope de l'amour d'ici à 9h et là, Pato, c'est parti pour l'actu.
1: Un homme de 32 ans mis en examen à Nîmes, il est soupçonné d'être impliqué dans l'assassinat de Sonia Bellina. C'est l'influenceuse dont le corps a été retrouvé calciné dans les vignes. Selon les enquêteurs, c'est la dernière personne à avoir été en contact avec la femme de 29 ans. C'était dans le cadre d'une relation tarifée en qualité d'escort girl. Cet homme a déjà un lourd passé judiciaire, il est en détention provisoire. Beaucoup de monde attendu dans les gares et sur les routes ce week-end. La circulation va être difficile toute la journée dans le sens des retours. Bison Futé a coupé la carte de la France en deux ce samedi. C'est orange sur toute la moitié est et rouge sur toute la moitié ouest. Le commissariat central de Nantes décontaminé en urgence cette semaine. Des punaises de lit ont été découvertes dans le local de rétention administrative. Les gardés à vue ont été transférés et dispatchés dans d'autres commissariats de la ville. Le temps de l'opération de désinsectisation, les policiers ont dû porter des combinaisons blanches pour se protéger. Et puis la Turquie a émis un mandat d'arrêt international contre Benjamin Netanyahou. C'est dans le cadre de l'enquête sur l'interception de la flottille pour Gaza. Le premier ministre israélien est accusé de crimes contre l'humanité et de privation de liberté. Benjamin Netanyahou a répliqué que le président Erdogan est un dictateur antisémite qui a soutenu les terroristes du Hamas, qui oppresse son peuple, qui occupe la moitié de Chypre et qui a massacré les Kurdes.
0: On passe au sport, Pato.
1: L'OM a bien démarré la nouvelle saison. Les Marseillais ont dominé Strasbourg 4-0 en match d'ouverture de la première journée de Ligue 1. Malgré un mercato au point mort, les hommes de Bruno Genesio ont montré qu'ils étaient motivés. Les Alsaciens ont fini la rencontre à 10. 5 rencontres à suivre aujourd'hui. Lens, Auxerre, Le Mans, Brest, Nice, Lorient, Toulouse, Lyon et 3 Paris FC. Et puis ça y est, la sanction est tombée pour l'Argentine. La FIFA a lourdement condamné plusieurs coéquipiers de Lionel Messi pour les violences commises après la défaite en finale de la Coupe du Monde contre l'Espagne. Leandro Paredes et Nahuel Molina ont écopé de 10 et 7 matchs de suspension, plus une amende de 90 000 $ chacun. L'agence fédérale argentine devra elle aussi payer une amende de 310 000 $ pour comportement inapproprié collectif, incident à caractère discriminatoire ou raciste et trouble à l'ordre public.
0: Eh ben merci beaucoup, Pato. On va te retrouver lundi matin.
1: Allez, à lundi. Ouais, bon week-end.
0: Parfait. Dès 6h pour l'actu, pour le sport. C'est l'été du morning de Difool sur Skyrock avec le jeu de la banque. On fait péter la banque des énigmes à résoudre. Difool qui vous les pose, ces énigmes. C'est 50 € par bonne réponse. C'est juste après la pétasse d'Aya Nakamura.
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1: Et tout de suite, on fait péter la banque avec Tina ce matin sur Skyrock. Oh, mais j'entends une voix d'homme également. Alors, il y a Tina. Bonjour Tina.
2: Coucou l'équipe.
1: Coucou. Salut. Est cette voix d'homme si sensuelle?
3: Et salut l'équipe.
1: C'est salut. Lucas, mais oui, salut, c'est toi là. Lucas. Salut. Lucas et Tina, bah, soyez les bienvenus. Toi, t'es factrice, Tina, c'est ça?
2: Ouais, c'est ça.
1: T'es en pleine tournée là, tu fais quoi?
2: Non, là, j'étais sur la route pour aller bosser.
1: Très bien. Et toi, t'es sur la route toute la journée, Lucas, parce que toi, t'es livreur, chauffeur poids lourd.
3: C'est ça.
1: Et tu représentes Brive-la-Gaillarde.
3: C'est ça, Brive-la-Gaillarde.
4: Et tous les garçons aussi ce matin.
1: Et les garçons, ah oui, c'est là, les filles contre les garçons. Tina, oui. Tu représentes les filles. Lucas, tu représentes les garçons. Et les billets sont là pour vous. 50 euros par bonne réponse.
4: Donc Lucas, on compte sur toi, bonhomme.
1: On va jouer au jeu des énigmes. Allez Tina, vas-y, laisse-toi pas faire Tina, attention. Hein.
2: Oui, moi aussi on est là.
5: Alors, oui, on est là.
1: Le jeu des énigmes, le premier billet de 50 euros, c'est lui. Il est là pour vous. Voici la première énigme.
4: Première énigme.
1: Guigui.
4: Attention, énigme mathématique ce matin.
1: Alors, ouais. Une énigme mathématique, on réfléchit tous et on joue tous ensemble.
4: Tina, Lucas, n'hésitez pas, dès que vous avez la réponse, vous la criez.
1: Alors,
4: okay. Sofiane a 16 ans.
1: Oui.
4: Son frère a la moitié de son âge. Quel âge aura-t-il quand Sofiane aura 30 ans?
3: Putain.
5: C'est quoi ce truc-là?
1: Oh, c'est des mathématiques.
2: Là, il aura 15 ans. 22.
4: Non. Ah, bonne réponse des garçons.
1: Et Tina, t'es tombée dans le piège.
5: J'ai rien compris, moi.
6: Attends, mais j'ai rien compris, tu m'as perdu.
4: Tina, malheureusement, t'es tombé dans le piège parce qu'il a la moitié de son âge, mais tu as fait le mauvais calcul.
1: Eh oui, la moitié de son âge quand il a 16 ans.
4: C'est 8.
1: Mais oui, mais.
4: Et donc, il a 8 ans de moins.
1: Oui.
4: Il aura toujours 8 ans de différence. Et donc, quand il aura 30 ans, 30 moins 8, ça nous fait 22. Bonne réponse, Lucas.
1: Et ça fait 50 euros pour toi, Lucas.
4: Ouais. Bien joué.
1: Attention, les garçons prennent la tête. 50 à 0. Attention, Tina, deuxième billet de 50 euros. Il est là.
4: Allez, Tina, on se concentre. On me trouve dans le ciel. Dans la mer et également sur les sapins de Noël.
1: C'est facile.
4: Qui suis-je?
2: Les étoiles.
4: Oh, bonne réponse, Tina. Bien joué.
1: Eh bien, Tina, tu as 50 euros pour toi. 50 à 50, le match.
4: Bien joué, bien joué.
1: Égalité, attention, troisième énigme.
4: On sent un match tendu.
1: Oui,
4: très tendu.
1: Comme j'aime.
4: Ça me régale.
1: Oui.
4: Je peux être solaire et également de télévision. Qui suis-je?
1: Éclipse.
4: Tais-toi. Non, c'est même pas ça en plus.
2: Éclipse.
1: Non, c'est pas ça.
4: Une éclipse de télévision dans les... T'es pas con, toi.
1: Alors, je peux être solaire, mais également de télévision.
4: C'est pas facile, hein.
5: Ça, c'est l'astronomie, un les panneau. Maths, c'est quoi ça?
4: Un panneau, non, pas un panneau, malheureusement.
1: Un panneau, non, c'est pas ça.
4: On dit un de télévision.
2: Un boîtier?
4: Un boîtier de télévision, je peux pas l'accepter.
1: Un boîtier solaire.
5: Un écran.
4: Un écran, bien joué.
1: Oh là là, carriole.
4: Bah, ça fait 50 euros pour Tina.
1: Pourquoi?
4: Bah parce que Carole, t'aides les filles, vous êtes ensemble.
2: Je suis tout à fait d'accord.
1: Ouais. Et quand c'est avec l'argent des autres, vous êtes généreux. Hein.
4: Ouais,
1: allez, je te fais 50 euros en plus, Tina. Allez, on y va.
4: Ah, parce que genre, toi, t'offres 1500 balles, c'est de ta poche.
1: Alors, on est à. Bien sûr.
5: Bien sûr.
1: Donc, on est à 100 contre 50. Attention, nouvelle énigme.
6: Attends, j'ai joué avec Lucas, moi, du coup.
4: Ouais, mais bon, comme t'es nul, ça va pas l'aider.
1: Ouais,
6: allez, vas-y, pose ta question.
4: On peut me trouver dans les oreilles et sur la route. Qui suis-je?
6: Le cérumen.
4: Bien sûr, le cérumen de route.
1: Ah. Il y a Raph qui nous dit de la cire. Tu as de la cire sur la route. Fais attention, ça glisse. Alors on peut me trouver dans les oreilles. Et ça fait chier tout le monde le matin.
4: Et là, les bouchons, bonne réponse.
1: Ah, les bouchons. Et oui, 50 euros. Allez, je les mets pour toi, Lucas. C'est Sam qui a trouvé.
4: Voilà.
1: Bon, on est bien, on est à égalité. On va s'arrêter là. Hein.
4: J'en ai une dernière, très débile.
1: Allez, une dernière débile.
4: Mais elle est vraiment débile.
1: Allez, je vous mets 50 euros en plus. Allez, Tina et Lucas, attention, écoutez bien.
4: Là, c'est va falloir être rapide. Hein.
1: Oui.
4: Je fais plouf quand je tombe dans l'eau. Et je suis souvent expulsé par Rémi des Infos. Qui suis-je?
3: Le caca.
4: Ouais.
1: Champion, bravo.
4: Ah, je l'ai écrit à 5 minutes, j'étais très fier.
1: Oui, super, ça. Allez, c'est la meilleure. Hein.
4: C'est la meilleure.
1: 50 euros en plus, 150 euros, Lucas. 50 euros, Tina, bravo à tous les deux.
6: 100 euros même, Tina.
1: Ah oui, 100 euros, Tina, excuse-moi. Ouais. Je me trompe toujours dans les sommes, c'est parce que je vais faire des économies, je suis
6: ravi.
5: C'est clair.
1: On vous envoie ça à la maison. Vous êtes de super fêtes.
3: J'en ai une pour vous, moi, l'équipe.
2: Bon,
3: si
2: bisous, vous j'adore.
1: Bah, c'est gentil.
4: Alors,
1: Tina.
4: Si on la trouve, tu nous donnes 50 balles, par
1: contre. Vas-y, Lucas.
3: Ok. Alors, c'est le seul endroit où je tiens le pistolet et je me fais braquer.
1: Le seul endroit
3: où
4: je tiens le pistolet et me fais braquer.
1: La station service, non?
3: Oui.
6: Vas-y, c'est ça.
1: C'est ça?
6: Oui, est-ce que tu te fais braquer avec le prix?
2: Là.
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1: On va parler de drague et de policier. Si vous êtes keuf et que vous êtes déjà fait draguer par quelqu'un pour faire sauter une prune, on en reparle tout de suite et on a fait le test. On va voir si ça marche.
2: Ouais.
1: Romano, tu serais une femme. Il y a un keuf, il te met une prune. Est-ce que tu le dragues?
2: Je le drague. Bon, j'essaie d'esquiver l'amende, quoi.
1: Non, mais la question, c'est est-ce que tu le dragues?
2: Bah, je lui montre mes seins si j'en ai des beaux.
1: D'accord, tu lui montres, tu montres tes seins.
2: Non, mais bon, si j'ai un décolleté, tu vois, je fais. Je la guiche un peu, quoi.
1: Ouais, mais je pense qu'il y en a plein qui le feraient.
2: Moi,
1: moi,
2: je le ferais direct.
1: Moi, je serais une femme, je risque mon permis, par exemple. Ah ouais, je lui montre mes tétons, quoi.
3: Carrément.
4: Laisse-moi le permis, tiens mon téton.
1: Ah, carrément. Bon, on va voir si ça marche. Attention, on a trouvé ça sur les réseaux. Premier exemple, une femme complètement bourrée qui se fait arrêter et évidemment on va lui enlever son permis. Est-ce que ça va marcher? Elle drague la police.
5: Oui, fermez les yeux.
6: Ça. Ah non,
1: fermez les yeux.
5: Même avec ma jolie bouche. Oh. C'est vrai? Même avec ma jolie bouche.
1: Avec ma jolie bouche. Bon, la bouche sans l'alcool, hein, je crois quand même elle précisait. Elle drague la police.
5: Il a des jolis yeux bleus. Et j'ai des jolies jambes.
1: Des jolis yeux bleus et des jolies jambes.
7: C'est le retrait immédiat du permis de conduire.
4: Ah, direct. Ça a floppé là.
5: Arrête, s'il te plaît. J'ai plus de permis. T'as compris que j'ai plus de permis?
1: Ah, bah oui, bah, il a compris. C'est lui qui vient de te l'enlever. Donc oui, tu n'as plus de permis. Mais elle retourne.
2: Effectivement, ça marche bien.
1: Attends. Elle retourne à l'attaque.
5: S'il te plaît, Patrick. Je sais que t'es un homme. Je sais ce que c'est que la vie. Tu sais ce que. Je t'en supplie, fais quelque chose, Patrick. S'il te plaît.
6: Hein? Non, une fois que ça, c'est fini là.
1: Non, mais il est là, c'est trop tard. Je t'ai enlevé le permis, mais il a l'air de regretter un peu.
5: Ouais, je donne mon numéro, on se revoit, on fait l'amour si tu veux.
6: Alors,
5: s'il te plaît, tout ce que tu veux, mais pas un retrait de permis.
1: Un peu de retrait.
6: Là, combien
5: le
6: ton?
5: Je te fais l'amour. Je te le jure que c'est
6: le cas. Non. Mais d'accord, mais je peux pas. Même si vous êtes magnifique à tout le cinéma.
1: Ah, il est chaud.
3: Ouais, un peu. Hein.
1: Le Patrick Lecoeuf, il est chaud.
4: Il a deux doigts de craquer.
1: Et il n'y aurait pas les caméras,
3: c'est
1: je pense.
3: Ah, non, mais il serait allé.
2: Je pense que je suis pas sûr parce que j'ai vu la tête de la meuf.
4: Ah, merde.
1: Ah, on n'a pas vu.
2: Ouais, la meuf, elle est.
3: Bah, lui, ça a l'air de lui plaire.
4: Ah, parce que là, avec le son comme ça, on dirait qu'il a fondu dans le mec.
2: Ah, non, mais quand tu vois l'état, c'est un déchet. Hein.
1: D'accord.
4: Ah, mais elle était pas floutée, la meuf?
1: Donc, ça.
2: Si, mais tu vois qu'elle est pas.
1: Comme nous.
4: Ah, tu devines.
8: C'est-à-dire que même flouté, tu vois qu'elle est pas dingue.
1: Ouais, c'est dingue.
2: Ouais, c'est ça, mais tu vois que je pense même qu'elle a des problèmes mentaux.
1: Bon, premier exemple, ça n'a pas marché. Deuxième exemple, tout de suite, elle a grillé un feu rouge.
5: Tu m'as fait peur, merde. Je sais pas si c'est la police ou pas, mais.
9: Faut pas faire le feu rouge.
1: Et voilà.
5: Le feu rouge est où?
9: À la rocade.
1: Eh ouais, vous avez grillé le feu rouge à la rocade. Et il faut pas faire le feu rouge. C'est une française d'origine espagnole avec un petit accent sexy.
10: Elle conteste l'infraction et devient hystérique dès que les policiers lui posent la moindre question.
1: Allez, tout de suite.
9: Tienes stupéfiante?
5: Stupéfiante?
9: Cannabis.
5: Cannabis.
1: Et là, elle se met à le draguer, évidemment, pour faire sauter l'amende.
10: Elle commence ensuite une opération séduction pour amadouer Sébastien et ses collègues.
9: Elle te drague, regarde.
1: Ah, c'est corps qu'il a, oh là là là là.
10: Elle regrette même de ne pas avoir de la drogue sur elle. Elle adorerait se soumettre à une palpation.
1: Très chaude.
5: Mais les prochaines fois, tu me mets à poil d'autre façon, merde.
1: La prochaine fois, tu me mets un doigt.
4: Non, tu me mets à poil.
2: À poil.
1: Ah, pardon, j'ai compris. La prochaine fois, tu me mets un doigt. À poil, on est déjà pas mal. Et est-ce que ça a marché? Oui ou non?
10: Il se montre en tout cas compréhensif. Pour elle, pas d'amende.
1: Non.
9: Ça s'est bien passé, du coup. C'est qu'elle est joyeuse.
1: Ah, c'est bien passé. Bah voilà. Et après, on n'a pas la suite?
4: Non.
1: Ah, c'est pas bien, c'est un reportage. Il devrait aller jusqu'au bout.
4: Il n'y a pas jusqu'au bout.
1: Aller jusqu'à la chambre à coucher. Donc ça peut marcher. Voilà, ça peut fonctionner.
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0: Skyrock, c'est la radio des numéro 1, le numéro 1 portoricain Bad Bunny sur Skyrock avec Noé Vaillol, l'été du morning de Difool. On va terminer l'émission dans quelques secondes avec votre puissance amoureuse sur une échelle de 0 à 5 et puis on va rester tous ensemble pour la suite de la matinée, une grande matinée avec beaucoup de monde sur les routes un petit peu partout en France. Il y a PLK avec Pocahontas, du Nino également ou encore Bilouki avec Fool.
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19h, on termine l'été du Morning de Difool. Je vais vous donner votre puissance amoureuse sur une échelle de 0 à 5. L'été du Morning de Difool à retrouver lundi matin entre 6h et 9h. Et puis, bien évidemment, on va préparer le coup d'envoi de la toute nouvelle saison. Donc, on vous le rappelle, lundi 31 août pour une nouvelle saison totalement inédite. Et puis, n'oubliez pas également la spéciale de Difool. Vous le retrouverez demain soir, la grande spéciale de la Radio Libre. Ça sera demain à partir de 21h. Et donc, on termine l'été du Morning de Difool avec votre puissance amoureuse sur une échelle de 0 à 5 le samedi 22 août avec 0 sur 5 de puissance amoureuse pour les Verseaux et pour les Vierges. Ça sera une journée tranquille, idéale pour prendre soin de vous et essayer de vous remettre sur de bonnes bases. Les Gémeaux et les Sagittaires, vous avez 1 sur 5 avec l'amour qui prend son temps, un peu comme dans un bouchon, laissez venir les choses. Capricorne et Bélier, c'est 2 sur 5 avec une petite ascension qui pourrait faire toute la différence. Les Cancers et les Balances, c'est 3 sur 5 avec de beaux échanges à venir et une belle complicité. Les Taureaux et les Poissons, c'est 4 sur 5 avec votre charme qui va clairement faire son effet. Et on termine avec les Lions et les Scorpions, c'est gros potentiel amoureux, profitez-en. Les Lions et les Scorpions, c'est 5 sur 5 de puissance amoureuse 100% français. On y va tout de suite, on attaque.

Il vient du 9-3, il a 20 piges, il s'appelle Bilouki, le titre full sur Skyrock. Skyrock, c'est 100% français avec Mélo décalé maintenant de Tiakola et puis Olivia Valère, le tout nouveau son rap français de Lagui, le Marseillais sur Skyrock.

0: Skyrock, premier sur le rap. Il s'appelle Lagui. Il est marseillais, espoir du rap femme marseillais, gros son rap français. C'était Olivia Valère. Le numéro 1 des streams, numéro 1 de cet été 2026, Mauvais Joe avec Maladie. Pour la suite du son sur Skyrock, vous allez retrouver SDM également. SDM et Booba. 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

Yo. On est Kaobia, le son rap français de Gambi sur Skyrock, sur les routes, les autoroutes, le son de Skyrock et puis un petit peu partout en France. Ça continue en ce samedi matin, c'est 100% français avec Love You de Nono La Grinta, Elle Voulait de RN Boy, Le Protégé d'Ayana Kamura et puis un classique. Rappelez-vous également extrait de Ryan B. Fever, Raled et le Magic System pour Même Pas Fatigué sur Skyrock.

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c'est le son découvert sur Skyrock. This is en duo avec Théodora, l'une des découvertes Skyrock, évidemment, le son qui est resté 23 semaines en tête des streams en France. Il est pile poil 10h, il y a du monde sur les routes et on est tous ensemble avec le 100% français du samedi matin. Il va y avoir de l'argent à gagner sur Skyrock, le 100% cash de l'été. On en reparle dans moins de 15 minutes. Hein. Skyrock qui crédite vos comptes en banque, lance. Mais il y a Aya Nakamura et la rafleuse Sexy Nana, jolie fille derrière la crime avec Vakra. Et puis Balek aussi, Aya Nakamura avec le triangle des Bermudes pour attaquer une toute nouvelle heure de son.

Le triangle des Bermudes sur Skyrock avec Aya Nakamura, c'est Balek Skyrock, Urban Music Non-Stop, ça continue. Pilé, Mauvais Joe, le leader du triangle des Bermudes à tes côtés, derrière c'est Jaja et Dinaz.

tes côtés, Jaja et Linaz. Hein, Jaja et Linaz qui partent en tournée Skyrock dans toute la France. Et l'un des événements de cette rentrée 2026, ils seront le 18 septembre du côté du Palais des Sports de Grenoble. Et puis derrière, et bah, ils vont tourner tout simplement jusqu'à la fin de l'année. Vous retrouvez toutes les dates, toutes les infos sur le net. C'est Skyrock FM. Lui aussi va partir en tournée Skyrock dans toute la France. Une tournée qu'il va débuter avec deux stades de France qui sont déjà

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découvert en premier sur Skyrock dans toute la France, c'était Gims avec Soleil sur Sky. On passe le week-end ensemble en direct, vous êtes sur la route du retour des vacances, vous profitez du week-end, on est là avec vous, les numéros 1 s'enchaînent. C'est Tame Impala qu'on écoute maintenant sur Skyrock, le remix avec Jenny. On écoute Dracula, Sam Smith en classique juste après. Il y aura aussi un classique de Soul King à venir sur Sky et le son d'Ariana Grande. C'est un extrait de son nouvel album qui est sorti il y a 3 semaines tout pile. Elle fera même du ciné Ariana Grande avec un film qui arrivera au mois de novembre. On l'écoute sur Sky.

Trois semaines, on découvrait le nouvel album d'Ariana Grande qui était hyper attendu. Elle est numéro 1 aux États-Unis. Elle va même faire un film. Elle va être au ciné au mois de novembre. Ariana Grande, que vous écoutez sur Skyrock, la radio des numéro 1. Et bien sûr qu'on est premier sur le rap. Voici le son de Rennes, Belo et Dallas, séminaire maintenant. Et Naïka derrière, sur Sky.

0: français, elle parle anglais, elle parle créole, elle explose tout avec One Track Mind. Naïka, que vous l'écoutez sur Skyrock, sur la radio des numéro 1 et la radio de Zay aussi. 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Mauvais Joe arrive avec Pilé. Juste avant 13h sur Skyrock, il y a aussi Big Freyoli avec Picasso. Sur Skyrock, vous êtes sur la radio des numéro 1.
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20: Voici Teddy Swims, le nouveau à écouter maintenant sur Skyrock. Mauvais Joe juste après avec Pile et Big Flo et Oli aussi. Picasso sur Skyrock juste avant 13h. Bon week-end tout le monde.

C'est Skyrock avec le gros son de Nono. Nono la Grinta, il a 20 ans tout pile. C'est un 2006 et il cartonne, il est parisien, mais l'écoutez sur Skyrock avec Love You, la radio des numéros 1 à 13h tout pile. Bon week-end à vous tous, vous êtes sur la route du retour des vacances peut-être, peut-être en mode week-end aussi, toujours en mode vacances ou aussi au taf. Je sais que vous êtes quelques-uns à bosser le week-end, force à vous, c'est Corentin et ça repart avec Aya Nakamura. Maintenant la rafle sexy nana à Tahiti juste après et Paelka débarque. Il y a la grande tournée Skyrock dans toute la France et il y a les deux stades de France aussi qui se précisent, les 4 et 5 septembre prochains avec Skyrock et on l'écoute avec Pocahontas.

Il arrive en tournée Skyrock dans toute la France. Il va même faire le Stade de France deux fois les 4 et 5 septembre prochains. C'est archi complet. Et bien sûr, PLK. Tournée Skyrock. Envie de l'écouter, un extrait de Grand Garçon, son projet découvert ici. Il était venu dans le morning de Difool aussi, entre 6h et 9h15. Pocahontas, PLK, que d'écouter sur Skyrock. On continue avec monsieur Bad Bunny, Noé Bayol et Bilouki derrière.

0: Le son du 9-3 sur Skyrock, on est premier sur l'Europe avec Bilouki. Au lieu d'écouter Full sur Sky, passez tous un beau week-end. Profitez bien, je sais que vous êtes beaucoup aussi sur la route du retour. Bah oui, hein, grand retour de vacances là. Le taf qui reprend lundi. Le son de Skyrock, en tout cas tout le week-end, ça bouge pas. On est là en direct avec vous, avec vos messages aussi qui arrivent sur l'application Skyrock. Salut à Romain qui est là, salut à JM aussi qui est connecté, qui veut écouter du bon son. Bah il y a du bon son qui arrive. Ah oui, ça bouge pas. Gambi se prépare sur Skyrock avec René K au Villa. Il y aura aussi le son de Culture. On va l'écouter avec Milly Mello. 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

Skyrock premier sur le rap avec Gradure en nouveauté, Gradure Morad. On va l'écouter TTO sur Skyrock, vous êtes sur la radio des numéro 1. Bon week-end, bonnes vacances, profitez bien. C'est un extrait du dernier projet de la rafleuse qu'on a découvert sur Skyrock dans Planète Rap. Le voici, la rafleuse maintenant sur Sky avec Argent Sale. Et juste après, Shakira, le son de la Coupe du Monde avec Burna Boy, c'est Die Die sur Skyrock.

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0: 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Et bonne chance, Tame Impala et Jenny arrivent avec Dracula. Et on aussi les toits avec Pineapple sur Skyrock juste avant 14h. Bon week-end à vous tous, profitez bien.
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aussi retour de vacances, peut-être aussi départ en vacances, profitez-en bien. C'est Corentin avec vous, ça repart très vite avec Triangle des Bermudes. Le son de Triangle des Bermudes, c'est la double. On se fait charger pour démarrer. Et juste après, on va l'écouter. Le son de Triangle des Bermudes, c'est une nouveauté. C'est Mopao Aye sur Skyrock. Il y aura aussi Gims avec Soleil. Ça repart direct. Bon été tout le monde.

0: avec Triangle des Bermudes et le son d'Ayana Kamoura. C'était Balex en Skyrock, la radio des numéros. On était en France. On file à Miami maintenant. Elle s'appelle Naïka. Naïka, elle a 31 ans. Elle parle anglais. Elle parle français. Elle parle créole. Et elle chante en toutes ses langues. Et elle commence à monter en puissance dans le monde entier. La première fois qu'on l'a entendue en France, c'était sur Skyrock. Bien sûr, Naïka, elle arrive avec One Track Mind. Le son de l'été est en premier sur Skyrock. Ça bouge pas. Bon été, bonnes vacances. Profitez bien. Naïka arrive, PLK aussi avec Pocahontas. Il y a les Stades de France avec Skyrock qui arrive les 4 et 5 septembre prochains. Et la tournée dans toute la France aussi, PLK avec Pocahontas en Skyrock, c'est la suite du son. Il y aura aussi le son de Gambi avec René Kaobila. C'est les prochains sons qu'on écoute tout de suite.
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Pilote. Clairement, c'est une réussite pour lui avec Grand Garçon, son nouveau projet qu'il était venu nous présenter. Il nous en avait parlé dans le morning de Difool. Entre 6h et 9h15, il avait aussi annoncé une grande tournée Skyrock dans toute la France. La tournée qui arrive, et puis aussi les deux stades de France qui sont archi complets dans quelques jours. 4-5 septembre prochain avec Skyrock, PLK qu'on va écouter sur Sky avec Pocahontas. Passez tous un bon week-end, bonnes vacances, profitez bien, bon courage à vous aussi. Si vous êtes sur les routes, vous inquiétez pas, on est là sur Skyrock en direct avec les numéros 1, Big Flo et Oli, aussi Picasso, Ayana Kamora, la rafleuse juste après avec Sexy Nana, et il y aura aussi Bilouki avec Full sur Skyrock.

0: et anime le streamer. C'était réanimé sur Skyrock, aussi une nouveauté. On va dans le 9-3 avec Bilouki sur Skyrock, on écoute Full et Guy de Besbar juste après.
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0: On est promis sur le rap, on est sur Skyrock, le classique de fou là que vous l'écoutez. Rendez-vous les 9 et 10 et 11 avril prochain pour aller voir Niska en concert, c'est un truc de fou. Niska va remplir 3 fois le Stade de France avec Skyrock bien sûr, et on vient de l'écouter, Niska en classique avec Réseau sur Sky, la radio des numéro 1, la radio de l'oseille aussi. 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Juste avant 15h, les toits arrivent avec Pineapple.
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0: Il y aura aussi le son d'Ariana Grande sur Skyrock, c'est tout de suite. Bon week-end, profitez bien.
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11: Le rappeur marseillais Lagui sur Skyrock, écoutez maintenant, il y a Gambi aussi et Ariana Grande, elle arrive juste avant 15h sur Skyrock, la radio des numéros 1.

On est premier sur le rap, on est sur Skyrock. Bon été, bonnes vacances, profitez bien. Gims, son nouveauté, avec Mauvais Joe de Triangle des Bermudes. C'était Vive la Monnaie sur Skyrock. Voici un gros classique de Bruno Mars, c'est les taux derrière.

0: Skyrock promet sur le rap avec Leto qu'on vient d'écouter sur Skyrock avec Pineapple sur la radio des numéros 1. Passez un bon week-end, de bonnes vacances. Ça fait plaisir d'avoir vos messages qui sont là, ça défile sur l'application Skyrock. Salut à Maxence de Valence qui nous dit moi je suis sur la route du retour. J'étais en vacances avec des potes. Bon courage à toi pour la route Maxence. Salut à Justine du 02 qui est là connectée. Brian, Karim aussi de Rouen à l'écoute de Skyrock. On vous passe tous les numéros 1 tout le week-end, que vous soyez en mode vacances, sur les routes, peut-être au boulot aussi pendant le week-end. Je pense fort à vous. Et je vous passe Mauvais Joe, c'est le prochain son. Mauvais Joe avec Maladie sur Sky. Il y aura aussi Tiako, Monsieur Tiakola, qui revient avec un nouvel album. Deuxième projet solo. C'est prévu pour le 25 septembre. On va l'écouter sur Skyrock avec Mello Décalé.
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0: avec Bello et Dallas, le son de Rennes. On vient d'écouter Séminaire sur Skyrock, la radio de l'argent. 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Gims, c'est la suite avec Soleil. Allez, Gims maintenant sur Skyrock. Il y aura aussi un gros gros classique de Michael Jackson. Juste avant 16h et la double qui arrive aussi.
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toujours aussi bon, toujours un kiff d'écouter les classiques comme Michael Jackson qu'on vient de se faire sur Skyrock, c'était Billie Jean. C'est Urban Music Non-Stop, passez tous un bon week-end, de bonnes vacances, bon courage si vous êtes sur les routes, je sais que vous êtes beaucoup à rentrer de vacances ou aussi à partir en vacances.

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En direct sur Urban Music Non-Stop avec Tame Impala, c'était le remix avec Jenny, la chanteuse sud-coréenne. On va écouter Dracula sur Skyrock. Passez tous un bon week-end, bonnes vacances si vous êtes concernés, peut-être que vous êtes sur les routes en ce moment, vous rentrez de vacances, vous partez en vacances. On est là sur Skyrock en direct avec tous les numéros 1. On file à Miami, elle a 31 ans, elle s'appelle Naïka. Elle chante en français, en anglais, en créole et elle explose dans le monde entier.

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Aya Nakamura avec la pétasse qu'on écoute à l'instant sur Skyrock juste avant 19h. On est de retour avec du très très bon son, urban music non-stop, ça se poursuit dans un instant. C'est donc Leto, Leto avec Pineapple, on va l'écouter, et puis il y aura aussi Dracula juste après avec Tame Impala.

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19h tout pile, c'est Skyrock que vous écoutez. Vous avez bien raison, pour cet été, vous avez choisi la bonne radio. Avec Eren Boy, c'était mon bébé. On est reparti ensemble pour une nouvelle heure avec tous les numéros 1 qui sont là. Rap R&B non-stop, c'est le programme. Et Mauvais Joe, Mauvais Joe c'est maladie. Il y aura aussi Bad Bunny juste après, Noé Viol, D'ici Théodora pour Mélodrama et puis de l'argent à gagner. Un été à 15 000 euros, c'est ce que Skyrock a mis en jeu cet été. 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

0: Premier sur le rap, c'est Skyrock avec les deux Rennais de Bretagne. Donc un Bello et Dallas, on écoutait Séminaire sur Skyrock. On est de retour très vite avec Gambi. Gambi, c'est René Kaovila. Un des sons de l'été découvert sur Skyrock. Naika, l'haïtienne, c'est One Track Mine. Il y aura Full aussi avec Bilouki. Et puis, de l'argent est tombé, plein.
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Rapper and Be Non-Stop sur la première radio urbaine mondiale. On écoutait Mr. Know-It-All. C'était Teddy Swims à l'instant. On se met à N-Boy tout de suite. Et puis des classiques à retrouver 24-24 sur l'appli Skyrock. On s'en met dans un instant. C'est soit là Jason Derulo. 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

0: Le grand Nino, un de ses classiques, on écoutait à l'instant, c'était Vérité sur Skyrock. Nino a retrouvé une nouvelle tournée qui nous prépare pour janvier. Ça sera à partir du 20 janvier 2027 du côté d'Amnéville. C'est la première date. Il y en a une trentaine dans toute la France avec parfois deux dates par ville. Je vois deux dômes de Marseille par ici, deux Arkea Arena à Bordeaux aussi les 24 et 25 mars 2027. Vous pouvez voir le détail et prendre vos places. Surtout, j'ai eu la chance de voir Nino plusieurs fois à Paris. Franchement, c'est exceptionnel comme concert. De l'émotion, du rap, de la punchline, il y a tout. Franchement, Nino, c'est un artiste de folie sur scène. Avec Skyrock, évidemment, à retrouver près de chez vous. Mauvais Joe Pilé, c'est ce qu'on écoute juste avant 21h. Et puis Ariana Grande, la belle Hey That I Made You Love Me, sur son dernier album Pétale. 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

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Skyrock, un été avec plein de sous à gagner et plein de sons qui déchirent, tous les numéros 1 sont là, RN Boy elle voulait, on se met ça tout de suite, Taiki, Anime, c'est juste après avec Réanimé, et à suivre aussi Leto, c'est Chéri Coco.

Milouki avec Full, c'est ce qu'on écoute à l'instant sur Skyrock. On enchaîne tout de suite avec Le Boss qui nous fait deux stades de France archi blindés depuis le premier jour. Les places sont parties en quelques minutes. Les dernières, vous les avez gagnées sur Skyrock évidemment. PLK avec Pocahontas, un album qui cartonne en 2026. C'était Grand Garçon, vous l'avez découvert ici. Et la tournée aussi dans toute la France, skyrock.fm.

C'est Rapper NB non-stop sur la première radio urbaine mondiale avec Aya Nakamura. On écoutait la pétasse, on va se mettre un classique de Skyrock. Tout de suite, c'est les Fifth Harmony. C'était un groupe de 5 meufs qui a cartonné. Il y avait notamment Camille Acabello à l'intérieur. Et des classiques, il y en a plein à retrouver demain dans Skyrock Classics, l'émission avec toutes les légendes de Skyrock entre 18 et 20 comme chaque dimanche. Fifth Harmony, Work From Home, et puis Mélo décalé, Citia Cola juste après.

0: C'est Skyrock premier sur le rap avec Wer Renoir. On écoutait Pétunia juste avant de retrouver Cut Killer, le meilleur DJ pop monde. Ça sera à partir de 22h comme tous les samedis soirs, le Cut Killer Show. L'émission de mix de référence à pas manquer. Juste avant, on se met Leto, Pineapple et Tame Impala avec Jenny, c'est Dracula. 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
1: 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Et salut tout le monde, sur Skyrock, on est là tous les samedis soirs, 22h minuit, DJ Cut Killer. C'est Cut Killer Show, le meilleur DJ hip-hop français qui est là tous les samedis soirs, même pendant l'été, pendant les vacances, 22h minuit. On va démarrer très très fort, DJ Snake arrive, Migos, Bad Bunny, Lil Uzi Vert pour les sons US, Hamza pour les sons français, les sons belges. Voilà pour démarrer sur Skyrock, le Cut Killer Show de ce samedi soir.
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